de mystérieux blessés, les fondateurs. Le grand capot a mis le dos à tout à l'heure. On ne sait pas comme là, il n'a pas vu qu'il parle d'une phrase qui a été blessée. Il ne sait pas parler. Il ne sait pas parler. Ik heb het niet gezien.